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1: 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Nous écouterons des morceaux tirés de leur mini-disque First, sorti en 2022. Le même jour, We Are Not A Cult de Penticton sera également présent. Nous écouterons des morceaux tirés de leur album Get Straight, sorti en 2024. Et Hardball, originaire de Penticton et de Vancouver, sera également de la partie. Nous jouerons des morceaux tirés de leur album éponyme, sorti en 2023. 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
5: Hi, I'm Amru.
6: And I'm Gennaro.
5: And we're part of CJLO 1690 AM.
6: Broadcasting live from Loyola Campus, Second Court University.
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5: And we'll be speaking to a community group who helps promote bilingual partnerships and festivals.
6: Yeah, so we're going to be present. We managed to grab a few guests. Well, actually, one guest in particular that we're going to be introducing excerpts for the interview later from is a local cultural hub here in Montreal. But first, I was thinking that we could talk a little bit about our personal experiences, given that this is an organization that promotes bilingualism, diversity, multiculturalism. So I guess we could talk a little bit on a personal level. You grew up in Montreal.
5: Yes, I grew up in Montreal. Went to school. I was in the bilingual program.
6: Where'd you grow up in Montreal?
5: Grew up in LaSalle.
6: Right.
5: Yeah.
6: Right
5: so on. Grew up in LaSalle, and it's only I moved to the Plateau. Now I'm in Griffintown, but for the most part, I grew up in LaSalle. So yeah, I also know about like neighboring neighboring boroughs like NDG, Lachine, Verdun.
6: So what was like growing up? Did you like your perspective on bilingualism? Was it something you valued? Like, what were your thoughts on that?
5: Okay, for me, it's kind of interesting because back then, this is kind of like when the Law 101 came out,
6: right.
5: And we actually had the referendum come out. So it was a bit tricky at the time, just because it seemed like bilingual was something that was like kind of imposed. So it did have a little negative effect for a while. But I mean, since then, like, I mean, now it's just kind of like I speak with French people, you know.
6: Right.
5: Yeah.
6: Yeah, it's interesting because, you know, I think mostly people that live here are willing to embrace multiculturalism and bilingualism, both official languages being English and French. But also when politics dive in and everybody, you know, it kind of ruffles everyone's feathers and everybody is kind of like they have to choose sides, and I don't think it should be that way.
5: No, it definitely shouldn't be that way. And I understand the emotions because I was there, I lived it, you know. But then it's like people still hold on to it, and then, like you said, it's just not beneficial. And I think it's a great asset to speak both languages and embrace the culture.
6: Absolutely. And you know, one of the funny things is when I think about being bilingual. Tell me if this happens to you, but it's almost like your brain is wired in a French and English. It thinks in both languages, but you also, they kind of complement each other. Like for me, for my example, like when I do timetables, I think of it in French. I say like, okay, 3 × 2 = 6, 4 × 8 = 32. And then other things, and there are some words, and even when I speak English, sometimes I use French words. And
5: yeah,
6: like
5: me
6: vice
5: too.
6: Versa. So,
5: I love that.
6: Yeah. What are some good examples of that? Well, the DAP obviously is one of them. I think that this is the only, Montreal is the only place in the world where people know what a DAP is.
5: Yeah.
6: I think it's always been like, did you kind of like go back and forth through like English and French school systems?
5: I was in an English school system, but like I said, I would be in the bilingual part. So it's like classes like history, geography, those classes would be in French. So actually at the time when I was in high school, I graduated what was called a bilingual certificate because I took certain courses in French as opposed to English. Like there are students who could take the classes in English, but because I chose to take it in French, I got a bilingual certificate.
6: Yeah, it's just funny how like when you're in different contexts, the people see you differently because you're bilingual. Let's say, like for us, like you and me, it's like, okay, we're bilingual, we're talking right now, it's cool. But I mean, it depends when you're especially in a context where everybody's either French or either English. So, like when you're with English people, they're like, oh, this guy's a French guy. And anyway, you're with like French people, they're like, oh, he's the English guy.
5: Okay.
6: So that's really, I don't know. I always found that funny because, I'm part of those people who kind of went back and forth in different school systems.
5: Okay.
6: But, you know, that's cool. But then when you get out of school and you actually get into the workforce, you get involved in the community, you realize that bilingualism is almost, it's very prominent. You know,
5: mm-hmm.
6: and people are very, a lot of people are for it.
5: Yeah.
6: A lot of people, people like to speak both languages and sometimes people are against it.
5: Yeah. Sometimes I know for me, during the work environment, if someone is French, I would speak to them in French, but then they'll just end up speaking to me in English.
6: Yeah.
5: I don't know if it's because of my accent, but they would, or actually some of them, it was just like, no, I want to practice my English with you. So then they'll speak to me in English. So I had that experience. But when you go to a store or something like, or you, let's say you order food and then you speak to them in French, I just find it's almost like, because you're speaking their primary language, they're more receptive, you get a better service, even end up having like a nice conversation with them. And I really enjoy that. So that's how I am now. And of course, like as I'm a DJ, so I speak to people from different languages,
6: right,
5: and communicate with them. Even like establishments at restaurants or bars, speak with management, I'll just speak to them in French or...
6: Yeah. Especially in Montreal, I think it's important to be very versatile. Like
5: yes.
6: You have to sort of adapt your environment. Like you said, in the workforce, when you work downtown, it's important to speak English. And then if you work for government, it's important to speak French.
5: Yes.
6: But then when you work in cultural hubs, that's a different story. And we were lucky enough to catch up with Rene, who is a communications director at the NDG Arts Week, which is a local cultural organization based here in NDG. And we had a chance to catch up with him, and this is what went down. So I am here sitting down with a Rene from NDG Arts Week, which is a local cultural organization based here at NDG in the Côte des Neiges NDG Borough, which is west of Montreal. Rene, thank you for being here today with me.
7: My pleasure. 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
6: Yeah, really interesting things. I really sought to look after you because when I think cultural hubs, I think anything that promotes local arts and culture, I think should be addressed, and your organization is in question. But I wanted to ask you a little bit more. So what exactly is your role, and what exactly is NDG Arts Week?
7: 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So my role with NDG Arts Week right now, I'm a communications director with NDG Arts Week. 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
8: 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How bilingual is NDG Arts Week, and mm-hmm. Where does it stand in trying to either develop that or mm-hmm. or just carry on bilingualism? Yeah, where does NDG Arts Week stand in terms of bilingualism?
7: 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I think that plays a role really in our programming. We try to keep it as open as possible, as diverse as possible, as multicultural as possible, and that includes having artists and musicians and artisans from different backgrounds, francophones, anglophones, allophones. 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
7: yeah.
8: obviously you're bilingualism. We're going to change this a little bit. We're going to parler un petit peu en français,
7: okay.
8: et je veux juste avoir ton point de vue sur l'importance du bilinguisme, surtout à Montréal, mais je sais pas si... C'est, bon, bilinguisme en général,
7: ouais.
8: je veux dire, comment tu aperçois ça? Pourquoi il faut continuer et encourager la capacité de pouvoir s'exprimer dans les deux langues officielles?
7: Mm-hmm. Je trouve qu'il faut vraiment... utiliser un mot en anglais, faut « embrace it ».
8: Ouais.
7: Parce que c'est vraiment quelque chose que je trouve de... C'est pas tout le monde qui est comme à Montréal. Le français et l'anglais, comment on est capable de jouer avec les deux. Fait que c'est vraiment un avantage qu'on a sur, je dirais, le reste du monde.
8: Effectivement.
7: Si je pourrais dire. La façon qu'on passe de l'anglais en français. Fait que je trouve que c'est vraiment, au lieu de trouver... je sais qu'il y a eu beaucoup de discussions dans la dernière année concernant des cas où... qui était un peu frustrant, mais je pense qu'il faut trouver les points en commun et non pas les points qui nous diffèrent, pour les points en commun qui vont nous rassembler, parce qu'il y a beaucoup de points en commun qu'on peut mettre en valeur, qui sont importants, puis ça nous donne un pas d'avance sur le reste du monde, je trouve.
8: Effectivement, c'est très intéressant ce que tu dis, de pouvoir trouver les points en commun qu'il faut vouloir rassembler, puis ça a toujours l'air que... c'est comme on est toujours, surtout à Montréal, les deux solitudes, les francophones, ouais. ils font ce qu'ils font de leur bord, puis les anglophones, surtout à l'ouest, ils font ouais. ce qu'ils font de leur bord. Mais j'ai l'impression qu'un DJ, c'est un petit peu particulier, c'est un peu un point rassembleur pour les deux parties. Mm-hmm. Et toi, tu es quand même, t'es quand même témoin de ça.
9: Ouais.
8: Parle-nous un peu de qu'est-ce que tu peux. Pourquoi ça marche ici à NDG et pas nécessairement ça marche pas dans les autres arrondissements. Pas que ça marche pas, mais c'est pas si. Ça se passe pas aussi smooth, là, disons.
9: Ouais. Tu veux dire, ici, ça passe pas aussi smooth ou...
8: Ben, dans les autres. Au pire, tu peux me réfuter, tu peux dire non, que j'ai tort. Je te laisse un peu t'exprimer tes idées.
9: Ouais. Je peux pas mettre mon doigt dessus exactement c'est quoi la raison, mais c'est vrai que depuis que je passe mon temps ici à NDG à cause du festival, je vois que... on ne ramène pas à ce point-là d'habitude que les deux solitudes, je ne le vois pas, c'est pas une discussion qui est faite souvent à NDG, on dirait que mm-hmm. la question ne se pose même pas. Mm-hmm. C'est vraiment francophone, anglophone, allophone, tout le monde ensemble. Je vois ça durant le festival. Le festival, ce que je trouve vraiment le fun, c'est que c'est vraiment rassembleur. Toutes les communautés culturelles qui se mettent ensemble, je vois juste les points en commun. Tout le monde est là pour voir le festival, pour voir les musiciens, les artistes. Puis juste parce que je vois aussi qu'il y a beaucoup d'engouement pour le monde, pour les artistes locaux. Fait que nous, le festival, quand on met des artistes locaux sur scène, quand on leur donne une plateforme, peu importe qu'ils soient anglophones, francophones ou d'autres choses, juste parce qu'ils sont de NDG, ils vont les supporter. Fait que je trouve que c'est vraiment une communauté qui se tient ensemble.
8: Ouais, peu importe les différences culturelles, ouais. De langue, c'est vrai que c'est quelque chose qu'on arrive à une barrière qu'on arrive à franchir, effectivement. Puis on le voit souvent dans les éditions de la Semaine des Arts à NDG. Mais je veux juste enchaîner avec ça. C'est quoi à travers les années que tu as pu être t'es présent à la Semaine des Arts NDG,
9: ouais.
8: Quels sont des moments mémorables de festivals ou de partenariats que l'organisme a formé pour pouvoir promouvoir les messages de bilinguisme, de multiculturalisme, de diversité?
9: Moi, je dirais le moment plus fort, ça se passait l'année passée. Si vous vous souvenez, il y avait eu la grosse tempête qui a complètement ravagé le parc Girouard, le parc NDG. Et ça nous a, en plein milieu de semaine du festival. Fait que ça nous a laissé à essayer de trouver des solutions impossibles de dernière minute.
8: Mm-hmm.
9: Finalement, on a réussi à trouver une seconde place au parc Trend Home pour nos événements. Des activités qui ont dû être annulées. Mais ce que j'ai vu durant cette semaine, durant cette étape qu'on a passée, c'est vraiment c'est la communauté qui s'est rassemblée. C'est la communauté qui s'est mise ensemble, comme les résidents, comme les politiciens, comme les business qui étaient autour du parc Chun Hong et du parc Girouard. Ils nous ont ouvert les portes et ils nous ont donné la chance de vraiment de retourner, se ramener un peu et vraiment continuer avec le festival. Puis juste voir la communauté vraiment se mettre ensemble, puis c'était tout le monde, c'était pas seulement juste une communauté qui était derrière nous, c'était tout le monde qui s'est vraiment rassemblé pour nous donner du support, puis pour nous pousser de l'avant.
8: Parfait. Juste souligner un point que, des fois, c'est vrai que souvent quand on est des gros festivals de main, c'est vrai que c'est rassembleur, puis tout le monde, la communauté, il y a une certaine cohésion sociale qui se forme, mais souvent aussi, il y a certaines difficultés, puis moi, je pense, en tout cas, j'assume, tu pourrais me dire le contraire, que la Semaine des Arts NDG, comme tout autre organisme culturel, a ses défis. Quels sont ces défis qui sont peuvent souvent être frustrants quant à vouloir promouvoir les messages de multiculturalisme, de diversité, de bilinguisme ou n'importe quel autre message de cohésion sociale?
9: Je dirais les défis qu'on aurait à relever à chaque année. J'en dirais deux que je verrais pour le festival. Numéro un, ça serait... on est encore un petit festival. Nos ressources sont quand même assez limitées. On est basé à la communauté, on est vraiment grassroots. Alors, ça, il faut vraiment être attentif à notre programmation parce que il faut jouer un peu avec, voir ce qu'on est capable de faire, c'est quoi qui est hors de notre portée. Puis des fois, ça porte à vraiment trancher sur certaines activités ou certains artistes qu'on ne peut malheureusement pas supporter pour l'année. Alors, il faut faire un choix, mais il faut rester conscient que, okay, on est multiculturel puis on veut promouvoir la diversité. Il faut s'assurer qu'il y a une bonne balance entre ça. Puis qu'on représente bien la communauté, qu'on représente bien le quartier. Ça serait un. Et numéro deux, je pense que le manque de Indie, je trouve qu'il y a un manque de, pas de plateforme, mais il n'y a pas de salle de performance de ouais. référence où on pourrait aller. Je pense que ce serait un vraiment bénéfique pour nous, pour la communauté, parce que ce serait la place où, si vous êtes un artiste, un artisan, un danseur, un musicien, n'importe quoi, ce serait la place à aller pour vous voir performer. Puis si jamais il y aurait une opportunité de voir ça à jour à NDG, puis qu'on puisse former un partenariat avec ça, ça nous donnerait une belle plateforme pour présenter des artistes de partout.
8: Très bien. Puis si, mais continuer sur la même courant de pensée, si pour pouvoir passer à travers certains défis, si, je sais que vous mettez beaucoup d'emphase sur être une plateforme multiculturelle et qui promouve la diversité. Mais si, mettons, tu pouvais suggérer, mettons, un changement d'attitude pour les élus, pour les citoyens, quelles seraient tes suggestions ou tes commentaires envers cela?
9: Comme j'ai mentionné un peu plus tôt, c'est juste se forcer un peu plus pour trouver les points qu'on a en commun et bâtir sur ça. Parce qu'on est tous différents, on vient tous d'origines différentes, mais il y a toujours des points qui nous rassemblent. Puis je pense des fois le débat se devrait faire sur comment on peut bâtir sur les points qui nous rassemblent. Au lieu de trouver un débat sur les points qui nous rendent différents, disons, pour lack of a better word. Ça, je dirais du côté...
8: Franglais, only in Montreal.
9: Exactement. Du côté, je dirais du côté politicien, du côté de la communauté, c'est vraiment juste être un peu plus ouvert. Vraiment écouter son voisin, chacun et chacune de ce qu'on offre, puis parce qu'on contribue tous à ce qu'on est comme identité, à ce que Montréal, à ce que le quartier est comme identité. Fait, puis on apporte toujours quelque chose en valeur. Et même chose pour les commerçants, être plus ouverts, qui continuent leur support pour des festivals comme nous autres, qui essaient de promouvoir un peu plus là-dessus. C'est vraiment un plaisir de faire un partenariat avec les commerçants qui veulent s'associer avec nous. Fait que si jamais des communautés comme la nôtre, des organisations comme la nôtre ou d'autres organisations dans le quartier, ça serait bien qu'ils continuent à nous supporter tout le temps.
8: Très bien. Et juste pour voir avec toi sur le sujet du bilinguisme,
9: oui.
8: C'est où est-ce que tu vois le bilinguisme aller, mettons, d'ici 10-20 ans, mettons, nos enfants, puis nos petits-enfants, qu'est-ce que tu vois ça devenir dans les futures générations?
9: Je pense, peut-être que ce serait un rêve à moi, mais peut-être je le verrais bien que ça se passe, ce serait que ça devienne un standard. Parce qu'on a une nouvelle génération de jeunes, des enfants, c'est vraiment une toute nouvelle génération qui s'en vient, que leur standard c'est le bilinguisme. Ils vont être à l'aise en français et en anglais, surtout ici à Montréal. Fait que je verrais bien que ce soit un standard, puis je verrais bien des nouvelles personnes qui vont vraiment nous mener là-dessus, qui vont vraiment prôner sur l'importance du bilinguisme. Je trouve que c'est vraiment une valeur qu'on a, c'est vraiment un prestige qu'on a de pouvoir être aussi à l'aise en français et en anglais.
8: Effectivement, tout à fait. C'est un atout qu'il faut miser dessus et c'est important que des organismes comme la Semaine des Arts NDG continuent à promouvoir ce message. J'ai juste quelques questions avant qu'on finisse. C'est quoi les projets, c'est quoi vos projets à venir pour la Semaine des Arts NDG?
9: Oui.
7: Alors, on a la 9e édition de la Semaine des Arts NDG qui se déroule du 20 au 26 août 2018. On est en mode préparation pour la 9e édition. On a comme prévu, espérons, mettre des activités sur Monklin, le village Monklin, cet été, en juin. Fin juin, ça reste encore déterminé si on pourrait le faire cette année ou sinon ça va aller à la prochaine, mais on espère vraiment étendre nos activités et pas seulement faire la Semaine des Arts, le festival, mais trouver d'autres hubs dans les quartiers. Fait que Monklin qui s'en vient aussi. Fait que reste à voir, on aura des nouvelles bientôt là-dessus.
8: Et tout ce qui concerne les réseaux sociaux, social media, where can we find you? Où est-ce qu'on peut trouver toutes les activités à venir pour NDG Arts Week?
7: Oui, vous pouvez nous trouver sur Facebook, juste taper la Semaine des Arts NDG, NDG Arts Week, Instagram, Twitter, @artsndg, et visitez notre site web ou www.artsndg.ca.
8: Parfait. Et pour finir cette entrevue, si tu avais des mots de words of wisdom, que dirais-tu à notre génération à venir de jeunes Montréalais multiculturels, divers et bilingues?
7: Ce que je dirais à eux, je dirais... juste continuer le travail qu'ils font. Juste continuer à embrace tout ce qui se passe comme côté multiculturel, tout ce qui se passe à Montréal. C'est vraiment ça. Je trouve qu'on est en train de bâtir une nouvelle génération de jeunes qui vont complètement changer la donne. Fait que juste continuer à être ouvert puis vraiment à accepter tout ce qu'on a à offrir.
8: Parfait. René, I want to thank you very much. Je veux te remercier pour être venu parler avec nous ici à CJLO. Et you'll be sure to hear more from us because we're definitely going to be covering NDG Arts Week year. Oh,
7: thank you for having me.
6: All right, so that was Rene, who is the communications director over at NDG Arts Week. Shout out to Rene. Thank you very much. He was a really nice cat for doing this with us. So, Amru, I wanted to ask you, what are the main lessons that you were able to retain from this interview?
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0: The Official Languages Act was adopted in 1969 and updated in 1988. Approximately 35% of Canadians speak more than one language, and less than 2% of Canadians cannot speak one of the two official languages. Personal bilingualism can be found more commonly inside Quebec, in a territory known as the Bilingual Belt, which includes parts of Quebec, Ontario, and New Brunswick. Il y a une grande population de francophones au Manitoba, mais 55% des Canadiens bilingues sont des Québécois. Par contre, le Québec n'a qu'une seule langue officielle, ce qui est le français. Bien que cela puisse être vrai, environ 40% des Québécois parlent anglais. Un grand nombre de Québécois parlent une langue principale autre que l'anglais ou le français. Montréal, c'est un cas particulièrement intéressant, car la ville est presque officiellement bilingue dans nombreux endroits. Par contre, c'est pas officiellement reconnu, mais c'est non officiel, en fait. Vous trouverez également une population incroyablement diversifiée, animée par la proximité des grandes universités, la nature cosmopolitaine de la ville et l'accès au travail au centre-ville. Mais le plus souvent, les étrangers peuvent être entendus se parler en anglais ou en français en public, ainsi que les commerçants qui saluent les clients avec « bonjour, hi ». Other than English and French, the most common languages in Montreal are Arabic, Spanish, Italian, and Creole. Only 13% have a non-official language as their mother tongue, however. Une chose intéressante à considérer pour les réfugiés et les immigrants qui s'installent à Montréal en particulier, c'est qu'il faut certainement apprendre le français comme langue officielle du Québec, mais plusieurs choisissent également d'apprendre l'anglais. Avec les désirs de réussir, soit ici ou ailleurs, beaucoup de gens trouvent qu'il est bénéfique d'apprendre les deux langues pour se donner plus de possibilités. A non-profit organization by the name of CESA was started to help new immigrants and refugees from 12 to 18 learn French in the goal of assisting them with the integration process and providing community and support. Now the organization boasts a diverse group of people, providing teaching and mentorship, as well as tutoring services in both English and French to their membership. Driven by volunteers, the organization puts a heavy emphasis on community involvement and workshops. Nous allons avoir des conversations aujourd'hui avec des étudiants, des bénévoles et la directrice exécutive Anna Calderon pour entendre parler de l'expérience de ces étudiants et de discuter l'importance de la langue dans leur développement jusqu'à présent.
1: My name is Essie.
2: My name is Belkis.
3: And where are you guys from?
2: I'm from Blair.
3: And you're from?
2: Bessie.
3: How long have you been here?
4: About 2 years.
3: And you?
5: Before I lived in Ontario for 2 years and then I came here. This is my second law school.
3: À date, comment sentez-vous par rapport au bilinguisme à Montréal?
4: Bon, ouais, c'est intéressant. C'est comme on parle français puis on essaie d'entendre aussi.
3: Et pensez-vous que c'est important de connaître les deux langues ici?
4: Ouais. Parce que si quelque chose, on devait aller dans une autre province ou dans un pays anglais, on doit être dans ces
3: deux langues. Au niveau des opportunités, vous pensez que c'est très important de connaître les deux langues?
4: Ouais.
3: Au niveau des langues, vous connaissez déjà d'autres langues à part l'anglais et le français. Toi, tu connais déjà, j'imagine, l'arabe?
4: Ouais.
3: Et tu connais quelle autre langue aussi?
4: En fait, là, je parle un peu de turquie.
3: Ah, un peu de turquie?
4: Un peu, oui.
3: Et toi?
6: Arabe, anglais.
3: And what has been the most difficult thing about moving to Montreal?
4: It was the language, like I have friends here, and I don't know. Just so difficult for me the first year.
3: C'est ça. Comment vous avez entendu parler de ça?
4: Mais en fait, là, mon ami qui m'a dit.
3: Oh, c'est elle qui t'a dit! What kind of projects do you do? Vous faites quelle sorte de projet?
4: En fait, là, on a dessiné. On a joué à soccer. On est allé aux autres classes. Je ne sais pas ce qu'on a.
3: Donc, vous avez pris des petits field trips?
4: Ouais.
3: Ça fonctionne comment au niveau de l'enseignement de la langue?
4: Quand même pratique.
3: Do they help tutor you with your homework and stuff?
5: Yeah, there's lots of teachers that come and help people. It's great that we get extra help.
4: Quand je suis venue à CESA, elle m'aide beaucoup.
5: I like to know different languages. So, I can go to visit different countries or go to provide.
4: Yeah, c'est the correct languages, one language.
5: I will be a teacher, so it's important for me to learn more than one language.
7: Mon nom est Nour, j'ai 22 ans. J'ai commencé avec CESA il y a... depuis le début, depuis qu'ils voulaient commencer. J'étais avec eux. On a commencé avec beaucoup d'élèves de Syrie, mais maintenant on est plus ouvert pour d'autres

0: nationalités, d'autres réfugiés, même juste des immigrants.
1: Bonjour, mon nom c'est Abdelrahman Moulaoui, j'ai 24 ans, je suis diplômé de l'Université Concordia. J'ai commencé à faire du bénévolat avec CESA il y a à peu près, je dirais, 2 ans. J'adore venir ici, honnêtement, voir les élèves, les nouveaux arrivants. Je sais ce qu'ils ont vécu dans leur pays d'origine, que ce soit en Syrie ou en Libye ou même de l'Amérique du Sud. À ce moment-ci, je sens même que je suis devenu carrément comme un frère avec eux, donc... Ça m'invite plus à venir et je suis très motivée à venir ici chaque samedi.
2: Quand tu as commencé à parler en anglais et en français, est-ce que tu avais de la difficulté aussi?
0: Donc oui, quand je suis venue, je viens de la Syrie aussi, puis quand je suis venue au Canada, j'avais 11 ans, alors j'étais proche de la langue aussi. Et le français, c'était complètement nouveau pour moi, j'ai appris de zéro. Ça a été difficile, surtout avec mes parents, parce que mes parents ne parlent pas français, donc je parlais toujours arabe avec eux, et j'avais ces 3 langues. L'anglais est juste venu comme ça, avec le temps, avec les amis, avec mes parents. Donc, français, ça m'a appris de la patience, parce que c'est une langue difficile. Mais avec le temps, le plus que je pratique, je trouve ça va bien, ça va mieux.
2: Est-ce que c'était pour l'école? Est-ce que c'était pour travailler?
0: Mais j'étais obligée parce que je suis venue au Québec. J'étais obligée d'aller à une école française. Puis oui, c'était pour l'école, c'était pour le futur. Puis je suis contente que j'ai appris le français parce que maintenant je parle 3 langues.
2: Mais à l'école, est-ce qu'il fallait que tu commences comme dans la même année que les autres qui avaient genre de ton âge?
0: Oui, j'ai commencé dans mon année, mais j'ai commencé comme en classe d'accueil. Donc, ça s'appelait classe d'accueil, mais 6e année. Alors, c'était mon année, mais juste une différente catégorie de niveau. J'étais dans une classe spéciale pour les nouveaux arrivants, mais ils ne m'ont pas diminué mon temps d'études ou augmenté mon temps d'études.
2: Et pour toi?
1: Je suis né ici à Montréal. Je pense que le français et l'anglais, ça fait partie de ma vie quotidienne, que ce soit avec le travail ou avec les amis. Je pense que aussi, je suis d'origine libanaise, donc à la maison, j'avais cette loi à la maison, mes parents, que c'était seulement l'arabe. C'était aussi pour qu'on n'oublie pas notre culture, pour aussi que ce lien avec moi et mon pays d'origine ne soit pas brisé. Donc la langue, c'est quelque chose d'important pour qu'on perde le lien avec nos pays d'origine. Aussi, je dirais qu'avec CESA, ce que j'aime beaucoup, c'est qu'il y a des élèves qui sont venus ici il y a 2-3 ans et maintenant, on voit qu'ils sont sortis de la classe d'accueil. Donc, c'est aussi quelque chose qui nous rend très fiers, qu'on voit qu'on a des élèves qui sont venus à 14-15 ans ici, qui savaient probablement seulement dire un « je suis ». Et là, on les voit en secondaire 4, qui vont bientôt graduer, prendre des décisions importantes, que ce soit avec le cégep pour leur futur. Donc ça, c'est quelque chose qui rend toute l'organisation fière, que ce soit moi ou nous, ou la directrice Anna. Donc on est très fiers de ça. Aussi, c'est une question que je dirais pour les élèves, bien évidemment. Côté intégration à Montréal, la langue, c'est vrai que c'est important pour le futur, pour le travail, mais c'est aussi, on veut qu'ils soient intégrés dans la société, on veut qu'ils soient intégrés dans le marché du travail. On veut qu'ils soient confiants, qu'ils sortent dans la rue, qu'ils savent quand on sait la langue, on sait la culture, on est dorénavant définitivement plus confiants.
2: Je vois les enfants ici, ils ont un environnement qui est un peu plus le fun que comme un cours normal.
0: C'est sûr que oui. Juste le fait qu'ils viennent un samedi matin après qu'ils ont eu une semaine d'école pour apprendre le français, ça montre qu'ils sont motivés et ils aiment ça. Alors.
2: Avec les jeunes, surtout, on voit qu'ils sont très sensibles à se sentir forcés, ils n'aiment pas trop ça.
1: Définitivement aussi, c'est que on veut éviter aussi que ça soit une 6e journée d'école, si je peux le dire. Pas qu'ils viennent ici puis que c'est la même routine, 1h30 de classe, 5 minutes de pause, un lunch, on revient à l'école. On veut que ce soit plus dynamique. Par exemple, il y a 2 mois, on a fait une activité. On a fait une simulation d'entrevue de job. On a évité switcher entre le français et l'anglais. On a essayé de les mettre confortables, les préparer. On a un élève, il a eu sa première job il y a quelques mois. Il nous a parlé de son expérience en entrevue. Donc, on essaie aussi de préparer nos élèves dans des situations réelles. C'est sûr que venir ici à 9h le matin, ça peut être difficile, mais je pense que nos élèves, ils sont convaincus, comme nous, qu'avec ces 3 heures-là, c'est pas seulement une langue qu'ils obtiennent, mais c'est aussi quelque chose de plus. Notre 1 heure de mentorat, ça les aide énormément, que ce soit pour trouver une équipe de soccer ou que ce soit pour développer leurs propres compétences personnelles. On a une activité d'art qui se présente, qui est maintenant en cours. On a 2-3 élèves qui adorent l'art. On les met dans une environnement où ils peuvent mettre à l'avant leur talent.
2: Surtout avec le match de soccer qui s'en vient.
1: Ça fait 1 heure qu'ils sont en train de préparer les tactiques, qui va jouer, qui va être sur le banc, donc ils sont extrêmement excités.
2: au Québec, la langue officielle, c'est le français. Pensez-vous qu'être bilingue à Montréal, c'est important?
0: C'est sûr que oui. Moi, je travaille donc toutes les patients que j'ai, les clients. Il y en a qui viennent qui parlent seulement l'anglais, il y en a qui viennent qui parlent seulement le français, il y en a qui parlent les deux. Ça dépend aussi de le travail, s'ils demandent ça, mais c'est toujours préféré.
1: C'est crucial. À mon avis, on ne va pas se le cacher, à Montréal, c'est crucial d'apprendre le français en anglais. Bien évidemment, je ne dis pas que vous devez maîtriser, que ce soit top-notch de niveau universitaire, mais quand même, Montréal, c'est une ville bilingue. Au futur, ça se peut qu'ils trouvent de l'emploi. Il y aura beaucoup de situations où ils vont devoir utiliser l'anglais, où ils seront forcés d'utiliser le français ou l'anglais. Donc, à cet âge-là où ils ont le temps aussi, ils ont la motivation, je pense que c'est un moment idéal pour d'apprendre le français et l'anglais. Parce qu'on voit beaucoup qui négligent au départ. Et à 23, 24, 25 ans où les responsabilités s'augmentent, et là, on n'a pas vraiment le temps d'apprendre une nouvelle langue. Vraiment une situation idéale. Maintenant, à leur âge, 14, 15 ans, de renforcer que ce soit le français ou l'anglais.
2: Le fait que Montréal soit quasiment une ville bilingue, on entend parler que peut-être ça peut endommager notre culture québécoise. Que pensez-vous là-dessus?
0: Je trouve que non. Oui, il va y avoir plus de monde qui aimerait apprendre l'anglais, mais si c'est bilingue, ils devraient apprendre le français aussi, donc ils ne devraient pas avoir un problème.
1: On ne va pas se le cacher, le français, c'est la langue officielle du Québec. Ici, Montréal a une tradition française, québécoise. La langue française fait partie beaucoup de l'histoire québécoise. Mais je pense aussi, il faut aussi entrer dans le sujet des valeurs québécoises. C'est sûr qu'on est une ville multiculturelle. Je ne pense pas que, par exemple, si on néglige l'anglais, ça va protéger la langue française d'une manière ou d'une autre. Tout le monde sait c'est quoi les valeurs du Québec, ouverture d'esprit, le multiculturalisme, l'acceptance des autres. Le français, c'est sûr que ça fait partie de notre histoire, notre culture. Je dis notre histoire parce que ça me touche aussi, c'est un sujet qui me touche. Le français, il y a une place qui va toujours rester dans l'histoire du Québec.
2: Pensez-vous qu'ailleurs au Canada, pour le Québec, les gens devraient peut-être apprendre le français?
0: Ça peut aider aussi. Je sais qu'il y a déjà des cours de français en Ontario.
1: Je pense que c'est vraiment important. Le Canada, ça reste un pays francophone et anglophone. On ne doit pas négliger une des deux.
2: La dernière élection, on a beaucoup entendu parler de comment promouvoir le français avec les nouveaux arrivés. Il y a eu beaucoup de conversations autour de ça. Le gouvernement du Québec a des mesures en place pour promouvoir la langue française. Tout ça. Est-ce que vous trouvez que ce serait mieux de rester comme ça ou si le gouvernement aiderait à fonder des organismes communautaires comme c'est ça pour augmenter le résultat final, pour éviter que les gens déménagent ailleurs après?
1: I don't want to answer oversimplistically, but il y a beaucoup de personnes, des parents que je vois, qui me disent vraiment en toute simplicité, je préfère envoyer mes enfants dans une école anglaise parce que le français c'est très difficile à apprendre. Ils me disent que maintenant l'anglais c'est partout, donc c'est plus avantageux pour moi d'envoyer mes enfants à l'école anglaise. C'est sûr que nos organisations comme c'est ça, je pense que d'ici quelques années ils auront un rôle tant dans la société, surtout avec les nouveaux arrivants. J'ai une école à côté de chez moi justement qui maintenant ils ouvrent le samedi parce que vraiment la capacité d'offrir des cours durant la semaine, ça devient trop chargé, donc ils ouvrent le samedi. Des organisations comme c'est ça, ils ont un rôle important à jouer là-dedans. Let's face it, most organizations here in Montreal, like the Refugee Center, like CESA, they work full-heartedly. We want to support these kids. On s'entend, on n'est pas payé, mais regardez comment on aurait content de venir ici. Regardez comment la directrice Anna. On a aussi des élèves en doctorat qui viennent ici, qui sont contents le samedi. Donc cette même appréciation du bénévolat, on veut faire comprendre à nos jeunes l'importance du bénévolat aussi.
0: Oui, puis ça fait partie de l'intégration au Québec. Je trouve que le bénévolat, c'est quelque chose, c'est important qu'on les montre ça juste en venant, c'est ça.
2: Showing them the importance of volunteering and giving back to the community by being here for them.
0: There's one of our students that wanted to volunteer here, so yeah, it's already started. So.
1: Which is for us definitely a success story when we see one of our kids go get out of the class d'accueil and come back here and wanting to volunteer. That's a beautiful thing for us.
3: My name is Raoul.
2: Where did you arrive from when you arrived to Canada?
3: I came from Libya. It's mm-hmm. like in North Africa. Mm-hmm.
2: So you've been here for...
3: 4 years. Well, okay, it's gonna be 5.
2: 5 years soon? Okay, perfect.
3: Yeah. My main language is Arabic. Mm-hmm. And, like, we used to get a bit of English. So it was, like, easier for me to, like, learn English when I first arrived.
2: How old are you?
3: Me? I'm 15.
2: You're 15, okay. So then you must have done, I guess, your elementary school in Libya, then.
3: Yeah.
2: You speak really well English, so I'm like, where did you get this?
3: It's just like, I didn't come to Montreal right away. I was in Ontario, Hamilton. There, I learned English. Mm. My teacher, she was like really nice. She helped me a lot. Made it easier for me, like the people around me helped.
2: Did you make a lot of friends in Hamilton?
3: Yeah.
2: Did you find it difficult at first though? At first,
3: like it was hard for me because like, yeah, you know, like I don't know what's gonna happen.
2: You're shocked,
3: like,
2: right?
3: Yeah, basically. I didn't want to go to school at first. what am I gonna do there? I don't understand anyone.
2: I feel like you're in a bubble, right?
3: I don't know what I'm doing here. Like, I don't know which this person is saying. Like, it could be like planning to murder me or something. I don't know. Yeah, it's just like I can't communicate with them. That's my only problem.
2: How did you feel about having to learn French?
3: French? We weren't really friends because, like, when I first came, like, my teacher didn't help me that much. I couldn't, like, really understand what's going on in class. When I moved here, French, like, I didn't get, like, the help that I wanted.
2: You were in high school, basically, when you moved here.
3: Yeah.
2: Then, in terms of, like, how you feel about learning French now, do you feel like you're in a better place to develop the language?
3: Yeah, my teacher is, like, they're helping this year, too. Like, and plus, like, I have CESAR and I have a French tutor. It helps a lot.
2: The support that you found at CESAR, like, what kind of activities do you do, like, to help you develop the French?
3: Well, each person has someone to help them. It's like, yeah, I can't really do it myself. I need to find help with it.
2: Do you feel like people here have been helping with that a little bit?
3: Yeah, a lot.
2: Do you feel like English and French have equal importance so far here?
3: Here? Yeah. As much as, like, I want to learn French and also kind of, like, have this part of me that's part of it, kind of doesn't want to because, like, I never really had this help. So now, like, I feel much better about it.
2: So it makes it less intimidating to have somebody that's going to guide you through it.
3: A lot. People, like, around me, like, friends, too, can help me with that. But, like, they still, like, never understand me, so...
2: So then you have, like, a support system, too, that can help you out. And I guess in Quebec especially, like, you do really, really want people to learn French. A lot of people think that, like, the way that it's being kind of enforced almost makes it very intimidating.
3: Yeah.
2: So far, how do you feel about Montreal?
3: I like the city. They're friendly. I love them. I like it. There's all kinds of people. You can find anyone in Montreal. Like, here you can be, like, whatever you want. Be just, like, good.
2: The official language in Quebec is French, but Montreal, I mean, it's almost unofficially bilingual.
3: Yeah.
2: So do you feel more comfortable in that as well?
3: Yeah, I do. I can be, like, hearing people, like, speaking Arabic, English, French, like, Spanish. Like, you can hear all kinds of languages. Like, you can, like, talk with your own language. Like, you don't even, like, feel anyone judging you or looking at you anymore. Here you always see people together, like, coming together.
2: Very social.
3: Yeah, basically.
2: What's your favorite hangout spot in Montreal?
3: I usually just hang out with my friends at the mall or the theater.
2: How did you know about CESA?
3: From a friend.
2: What's your favorite project that you've done so far with CESA?
3: Soccer tournament, if I didn't break my teeth. Yeah.
2: You broke your teeth?
3: Yeah, I got that feeling, so... From that day, I never jumped for a ball again.
2: Bilingualism for Canada as a whole, do you feel like it's important for people outside of Quebec to know French as well?
3: It could help them a lot. It's their choice if they want to, like, learn it or not. More encourage them, like, not force them to make them, like, want to learn. Like, people will just, like, be intimidated and, like, they won't really want to do it.
4: Fait que t'arrives à 11h30 et t'es ici depuis combien de temps?
5: 3 ans.
4: Et avant ça, t'étais où?
5: Au Liban.
4: Tu parlais déjà français?
5: Non.
4: Tu parlais déjà anglais?
5: Ouais,
4: voilà,
5: un peu.
4: T'as fait ton école à quelle langue?
5: Français.
4: L'école français quand même avant de venir ici?
5: Au Liban, on a juste étudié les nombres en français. Après, on est venu là.
4: Depuis que t'es arrivé ici, est-ce que tu trouves que t'as appris un peu plus le français qu'avant?
5: Ouais.
4: Puis à date, est-ce que t'aimes ça à Montréal?
5: Ouais.
4: T'as-tu fait beaucoup d'amis?
5: Pas beaucoup, mais je fais des amis.
4: Et par rapport à CESA, est-ce que t'as fait beaucoup d'amis ici?
5: Ouais.
4: Qu'est-ce que vous faites ici à CESA?
5: On étudie le français et l'anglais, et après qu'on finit, on peut jouer à ping-pong et les autres.
4: Puis j'ai entendu parler qu'il y a un match de soccer qui s'en vient.
5: Ouais. C'est CESA contre... Je pense que c'était 4 équipes qui étaient contre nous.
4: Est-ce que tu penses que tu vas gagner?
5: Ouais.
4: À part de ça, est-ce que tu trouves qu'apprendre les deux langues ici au Canada, c'est important?
5: Ouais, parce que c'est... Il y a des parties du Canada que c'est anglais, il y a des parties qui sont français.
4: C'est sûr qu'au Québec, c'est plus important de connaître le français. Pour toi, est-ce que tu trouves un attachement à une langue en particulier entre les deux?
5: C'est la même chose.
4: À Montréal, particulièrement, est-ce que tu trouves que c'est important de connaître les deux langues quand même?
5: Parce que s'il y a une autre personne qui comme, il est venu de partie anglaise et il ne sait pas comment parler français, et nous avons questionné comme une question ou quelque chose comme ça. On doit répondre par l'anglais ou le français.
4: If I asked you what's your favorite thing about Montreal, what would it be?
5: Je pense que ouais, c'est ça à l'école.
4: Qu'est-ce que tu aimes par rapport à ton école?
5: Je peux jouer au soccer avec mes amis.
6: Marco Eduardo Avila Rodriguez.
4: How old are you?
6: 19. I'm from Mexico. I have here like 1 year and 4 months.
2: Pouvez-vous me dire un petit peu de votre expérience en arrivant ici à Montréal?
6: Première semaine à Montréal, et c'est un peu difficile parce que j'arrivais avec mes parents. L'automne, il fait froid. Mexique, c'est un pays chaud. Canada, le froid, c'est un peu difficile. Et aussi pour les langues françaises, à l'aéroport, personne ne parle l'espagnol. Et je connais un peu l'anglais, donc en quelques mots, on a cherché des informations. Et pour moi, c'est difficile. J'ai dit que, oh mon Dieu, jamais va apprendre le français, c'est un peu difficile. C'est plus difficile que l'anglais pour moi, mais aujourd'hui, je pense que je parle plus français qu'anglais. Je suis en cours de français, niveau 6, donc je pratique plus le français, toujours. C'est francisation par des adultes.
2: Pour la francisation par le gouvernement?
6: J'ai payé mon cours.
2: Vous êtes déjà rendu au niveau 6, et il y a combien de niveaux en total?
6: Il y a 8.
2: Et comment est-ce que tu as entendu parler de CESA?
6: Une amie colombienne qui m'a dit « Oh Marco, qu'est-ce que tu fais le samedi ?» Et je dis « Ah, rien, reste à la maison. » Elle m'a parlé de CESA, qu'est-ce qu'on fait? C'est cours d'anglais, cours de français, des activités. Et j'ai dit « Oh, ça c'est intéressant. » Donc, depuis mars, l'année passée, je suis CESA.
2: Est-ce que vous pouvez m'expliquer un petit peu plus les âges des jeunes qui sont dans le programme?
6: Ce sont des jeunes de 12 à 18, mais l'année passée, j'ai 18 ans, donc j'ai parlé avec Carito, elle m'a dit qu'il n'y a pas de problème, que je reste ici.
2: Avec l'enfant, c'est flexible un peu,
6: ouais. Oui.
2: Il y a beaucoup de gens de beaucoup de backgrounds différents.
6: Oui.
2: Est-ce que tu as trouvé beaucoup de gens qui viennent de l'Amérique du Sud, du Mexique, tout ça aussi, ou?
6: Oui, mais pas en CESA. L'école est française, oui, il y a beaucoup de gens, des personnes âgées qui sont de Latino-Amérique et aussi des pays de l'Asie.
2: Pour toi, c'est important d'avoir des amis qui parlent espagnol aussi?
6: Oui, mais aussi du Québec. J'aime beaucoup connaître les différentes cultures, donc pas exactement des personnes hispanophones.
2: Est-ce que tu as trouvé qu'à CESA, tu as trouvé un petit peu plus une facilité à apprendre le français?
6: Oui, beaucoup, parce qu'ici, en CESA, on a un instructeur pour chaque élève, donc c'est comme plus attention.
2: Est-ce qu'ils sont des professeurs professionnels ou sont...
6: Non, ce sont des étudiants d'université régulièrement et qui parlent très bien le français et l'anglais. Ouais. C'est des gens comme moi.
2: Est-ce que tu as trouvé que c'est important ici de connaître les deux langues?
6: Oui, surtout le français, parce que c'est la langue officielle au Québec, mais Canada a deux langues officielles. Pour la vie quotidienne, l'important c'est le français, mais quand tu vas chercher un travail, les deux sont très importants.
2: C'est quoi la plus grande différence pour toi entre vivre ici et vivre au Mexique?
6: À part le froid, c'est le rythme de vie. Au Mexique, j'ai jamais à prendre l'autobus pour aller à l'école. C'est toujours à motocyclette. Donc ici, chaque mois, je dois payer la carte d'autobus et prendre 12 autobus pour aller à l'école. Le rythme de vie et les façons de convivance, être en famille et tout ça, c'est tellement différent. Parce que c'est un nouveau pays. Les premiers mois, c'est tellement difficile pour ma famille.
2: Est-ce que tes parents ont appris un peu le français à travers le temps?
6: Ils sont allés à les cours de français à temps partiel, lundi, mardi, mercredi seulement, presque toute la soirée, parce que je suis l'adulte, oui, c'est un peu difficile. L'école commence à 8h20 jusqu'à 15h40, lundi au vendredi.
2: Penses-tu qu'un jour, tu vas vouloir aider à faire du bénévolat ici pour aider les gens aussi?
6: Je pense que oui, c'est une bonne idée parce que j'aime beaucoup aider.
7: Anna Calderon. I was there from day one as a volunteer, as a tutor, and I took over in January 2017. 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It was a lot different than it is now. 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
8: What kind of tools and support do these students need to succeed in learning French and English?
7: The idea is to help them get out of class d'accueil so that they can go into regular high school classes. Mm-hmm. And the problem is that in a class d'accueil, it's quite large, and they might not get the one-on-one attention that they need to succeed. We ask them to tell us what they need to work on, or we identify these weaknesses ourselves, and we work on these.
8: What do you feel motivates students to want to learn French?
7: It's very remarkable that they come to learn every Saturday at 9 in the morning after waking up from Monday to Friday early to go to school. They don't pay anything to be with us. So the fact that they come, it speaks loudly about their willingness to learn and how motivated they are. They all have career goals. They really work hard to have a good future here.
8: How long does it take to see progress?
7: It's really case by case, and the age really matters too. We see very fast progression in our younger students, but the older ones, it's a lot more difficult. Also depending on the kind of lifestyle that they had back home or in the last country where they were. Mm-hmm. I know a few of them didn't go to school the few years before coming to Canada due to safety reasons. 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So, of course, that's a lot more challenging, right? So you have to first learn how to learn in a school setting and then improve your French. Some have to quit Class d'accueil or their francisation classes to join the workforce and provide for their families.
8: Qu'est-ce qui te motive à faire ça chaque samedi?
7: Je vois la progression des élèves. Les élèves me motivent quand ils viennent tous les samedis. Par exemple, aujourd'hui, j'ai eu une conversation avec un de nos élèves qui est avec nous, ça fait 3 ans. Et là, il commence à faire la démarche pour sa citoyenneté. J'ai fait une petite interview juste pour les fans avec lui comme exercice d'écriture. Puis on réfléchissait à ses souvenirs du Canada en 2016, puis sa vie maintenant. Il m'a dit qu'on l'a beaucoup aidé avec son écriture. Il a nommé des bénévoles en particulier aussi. Et il m'a parlé de moi et ça m'a vraiment touchée. Quand il a une A à l'école, il m'envoie ça par photo, par Facebook. Et c'est vraiment mignon. Il considère que c'est ça, c'est une des raisons pour lesquelles il s'est bien intégré à Montréal. Puis quand tu vois les résultats, c'est toute la motivation dont tu as besoin pour continuer. Moi aussi, j'étais une nouvelle arrivante à 14 ans au Canada. Puis j'ai eu aussi la difficulté avec la langue, puis à comprendre ma nouvelle vie ici. Donc ma motivation, ça a toujours été ça, plutôt que ma carrière.
8: This has been Conversations with New Immigrants and Refugees with CESA, a nonprofit community organization that tutors them in English and in French. 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Thank you for listening.
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